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1: 啊，
0: 一种是号子类的。
1: 啊，劳动号子。
0: 对对对，
1: 啊、
0: 一种是比较抒情一点点的。
1: 啊
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